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1: 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Vous pourrez tranquillement vous garer sur le parking en face. 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Les réservations se prennent au 06 61 73 94 25. 06 61 73 94 25 auprès d'Aline pour ce thé dansant qui, je vous le précise, aura lieu un lundi, le lundi 25 mai à Chevrières.

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1: Patricia, ça fait un quart d'heure que tu me parles de ce Félix. J'ai très bien compris où tu veux en venir. Je suis ta mère, je te connais comme si je t'avais faite. Tu veux savoir si je suis d'accord pour que tu le fréquentes? Pour que tu l'épouses? Deux secondes. Patricia, je ne te cache pas des gambas fantastiques, je suis flou-flou. Des bons fantastiques, Rosalette, j'ai fait me brûcher. Excuse-moi, excuse-moi, pour l'instant, je te livre les mots un petit peu comme ils arrivent. Je le connais, je le connais pas. Ton père le connaît, non plus. Personne ne le connaît, finalement. Oui, alors là, je t'avoue que je suis un petit peu surprise, c'est vrai. J'ai besoin de m'habituer à cette idée, si tu le veux bien. Pour l'instant, nous allons en rester là. J'aimerais en parler avec ton père. Voilà. Un problème? Ça ne vient pas de nous, j'espère. Alors... Quel problème? Il est... noir! Deux secondes. Mais tu en es sûr? Bon, je te fais confiance. Si ça me gêne, alors là, pas du flouchou, floucou, fichou, floucou. Pas du flouchou. S'il est noir, c'est qu'il a de bonnes raisons de l'être. Mais dis-moi un petit peu, il est noir, noir, noir? Ou noir un peu blanc? Ah, noir, noir. Ah, complètement noir. Oui. On n'est pas dans la merde. Mais tu as tout à fait le droit d'épouser un nègre. Alors là, tu sais, on n'est pas du... Pardon, j'ai dit nègre. Oh, ça m'étonnerait que je... J'ai dit... Bon, j'ai dû faire un lapsus. J'en parle encore à midi avec ton père. Je lui disais, il y a beaucoup trop de blancs dans la famille. Des blancs, toujours des blancs. Moi, je peux plus les voir, ces blancs. Je le dis tous les jours, vive les noirs. Et alors, les parents de cet homme de couleur, ils sont noirs. Hey, eux aussi. Mais ils le savent. Que leur fils épouse une blanche. Ils sont plutôt contents. Tu penses? Oh, détrompe-toi. Détrompe-toi, Patricia. Je cache ma joie. D'ailleurs, si tu le veux bien, j'aimerais aller dans la cuisine pour fêter l'événement avec ton père. La date des noces, bon, on n'en est peut-être pas encore là, hein? Si vous avez arrêté une date, ah bon, c'est différent, bien sûr. Et alors? C'est quand est-ce prévu pour? Demain? Tu peux me prendre en photo, s'il te plaît? Bah, disons que ça fait pas mal de nouvelles d'un coup, quand même. Hein, je... Comment tu pensais que ton père, on est invité, on vient pas, comment ça va fonctionner? Moi, personnellement, demain après-midi, je peux, je n'ai rien à faire. Alors, je pense à un petit détail, si je peux me permettre, mais enfin, tous ces noirs, d'un coup, d'un seul, comme ça. T'as pas peur que ça fasse un petit peu d'œil pour un mariage, hein? Bien, alors, et ça va être quoi ton nouveau nom, ma chérie? Ah, en plus, allez. Je peux retourner dans ma frisine? Alors, à ton père, qu'on soit bien d'accord, hein? Je lui dis que demain, tu épouses un noir qui s'appelle Félix le chat. Tu peux me rappeler où est ma cuisine, s'il te plaît? Ah, je vais la reconnaître. Autre chose? Mais j'arrive. On pourrait peut-être regarder un petit peu pour demain. Non, c'est important dans cette fondue parce que je m'assois porteur. Je t'écoute. Il est de boquer ma doigt. Ça, c'est pas bien grave, hein. Je te cache pas que j'avais un petit peu peur qu'il m'enfile une autre sur le... Tu pars t'installer dans son village. Peut-être m'allonger 5 minutes, moi, quand même.

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Bob Thompson et sa formation pour Joie de vivre dans Escapade en stéréo spécial voix. On essaye tous les mois de vous faire découvrir une voix sympathique, qu'elle soit masculine ou féminine. Eh bien, ce mois-ci, ce sera une voix féminine, celle de la chanteuse néo-zélandaise Hayley Westenra, qui est donc soprano et qui a sorti son premier album en 2001. Nous allons l'écouter dans une œuvre classique qui est souvent attribuée à Giulio Caccini, mais qui est en réalité composée par Vladimir Vavilov en 1970 et qui a été donc publiée anonymement. Donc on a attribué cette œuvre à Caccini, c'est une erreur ou une supercherie. Toujours est-il que l'Ave Maria de Caccini ici, ou alors de Vavilov, nous est ici magnifiquement interprétée par la chanteuse néo-zélandaise Hayley Westenra.

Un Ave Maria original, en tout cas peu connu, assez récent puisqu'il date des années 70, ici interprété par Hayley Westenra. Et un petit clin d'œil à Julia, une de mes filles, qui s'est mariée récemment, et c'est sur ce thème d'Ave Maria qu'une prière a été donnée à la Vierge. C'est une chanson que nous avons choisie pour illustrer ce passage lors de la cérémonie. Voilà, c'était la petite histoire personnelle, c'est rare que j'en fasse allusion, mais la musique était tellement jolie que je voulais vous en faire profiter également. Encore plus récent cette fois-ci, Principles of Lust. C'est le groupe Enigma. Et oui, on passe de tout dans Escapade en stéréo. Rythmique syncopée, instrument électronique et une voix éthérée.

Principles of Lust, Enigma dans Escapade en stéréo. Et on poursuit cette émission avec les Anita Kerr Singers et un grand succès de Nat King Cole, Love. L-O-V-E. Plus dans l'esprit de Escapade en stéréo, voici les Anita Kerr Singers.

Voilà, c'était les Anita Kersingers avec Love. Et on se quitte avec quelques mesures de Reg Owen et son orchestre qui a troqué ses choristes, même si on les entend en fond sonore, par un instrument vocal également, c'est le kazoo. Un instrumental enregistré en 1959 par Reg Owen, un musicien dont les disques sont très difficiles à trouver. Je crois qu'il y a une compilation qui est sortie en 2011, regroupant quelques-uns de ses albums d'Easy Listening, mais sur lequel nous ne trouvons pas ce morceau avec lequel nous terminons cette escapade. Kazoo. Et si vous avez raté l'émission, au kazoo, eh bien, vous pouvez la retrouver le mardi à 14h en rediffusion et grâce à l'application Mercuroplay sur Radio Mercure.

Eh bien, bonjour à toutes et à tous. Claude et Marcel avec vous pour 2 heures dans l'émission d'accorder dans vos accordéons de 17h à 19h et bien sûr diffusé le dimanche matin de 9h à 11h. Vous êtes bien sur les 93 FM de Radio Mercure et nous sommes heureux d'être en votre compagnie pour le bonheur de l'accordéon, et surtout des auditeurs. Bien, voilà, on va passer tout de suite à l'accordéon dans la programmation. Alors, qu'est-ce qu'on écoute pour démarrer? Un pozzo doble avec Pierre-André, Hola Senorita.

passe à la valse maintenant, bien sûr, c'est tout simplement chiffon. Voilà, vous ramassez tous les chiffons et vous dansez avec. C'est une valse avec Michel Plessis.

0: Eh bien, avant de poursuivre l'émission, je vous préviens tout de suite, vous allez avoir le droit à écouter l'annonce du futur Thé dansant avec notre ami Guillaume Pruvot. D'accord ? Vous serez tous présents ? Bien, je vais préparer les chaises.
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0: C'est le Bayon qu'on va danser avec Louis Corchia.

bien, maintenant, on va faire un petit tour dans la rue. Mais oui, la rue de la Gaîté. Vous y avez déjà été? Oh, mais allez-y. C'est une Java. C'est avec notre ami Gilles.

Bon, là, on va même faire un petit peu de marche. Musette Club 88. C'est une marche avec Guy Tillieux.

Eh bien, vous qui aimez le Madison, en voilà, hein, le Madison qui nous va bien. Eh bien, c'est une bonne chose. C'est avec Michael Richard.

Eh bien là, c'est pas souvent qu'on en passe, mais j'ai l'occasion de le faire. C'est Elias, c'est du jazz manouche avec Claude Dunant.

Si vous désirez danser avec des sabots, hein, les sabots de chez nous, c'est une bourrée et c'est avec Valérie Chardonnier.

0: Eh bien là, je vais passer la parole à Claude pour ses dédicaces, bien sûr.
1: Alors, bonjour à tous, ravi de vous retrouver pour écouter ensemble l'accordéon. C'est donc parti avec le premier passo. Pour Jacqueline et Michel, la bise à vous deux et bonne santé. Et ce passo est également pour Blandine et Didier.
0: Eh bien là, c'est le passo des guinguettes que je vous propose. C'est avec Jean-Claude Falny.

0: La bise à Bernadette et Marcel de Tilleul. Pensons bien à vous en espérant que tout était au top et à bientôt peut-être.
1: Eh bien, c'est la valse de la belle époque. C'est avec Michel Pruvot.

0: Et avise à Thérèse et André un petit tango, André, pour ton printemps supplémentaire.
1: Si tu m'écrivais, ben oui, c'est une chose à faire. C'est un tango avec André Verschuren.

0: Pour le club de l'amitié de Noailles, un petit air d'accordéon pour tous, qu'il vous apporte du bonheur à court instant, et c'est Concetta qui vous l'envoie, ses flonflons, grâce à Radio Mercure.
1: Eh bien, c'est la tarentelle pour Timéo. C'est avec Bérangère, championne.

0: Huguette et Pierre, allez bien vite sur la piste pour danser ce foc, vous qui aimez tant le danser. La bise à vous deux.
1: Alors là, c'est un joyeux fox. Un joyeux fox avec... Oui, ça le fait, un foxtrot, bien sûr. C'est avec Françoise et Jean-Marie Lacroix.

0: pour Madame Marcelle de Froidmont pour ses 95 printemps. Nous lui faisons autant de bisous qu'elle a de printemps. Et c'est de la part de ses amis ainsi que de Concetta.
1: Eh bien, on lui offre un feu d'artifice. Ouais, c'est le titre de la polka que vous allez écouter danser avec Alexis Labarrière.

0: Elle habite à Édith de Saint-Jean-en-Chaussée. Bon week-end à toi, au son de l'accordéon sur Radio Mercure.
1: Eh bien, je vous propose une danse en ligne, bien sûr. Ou bien vous faites en country avec Benjamin Durafo.

0: Bisette, Else, fidèle auditrice de Radio Mercure depuis très très très longtemps. Bonne santé à toi. Coucou aux fans de Damien qui lui souhaitent un joyeux anniversaire.
1: Eh bien, c'est Rumba Tumba. C'est avec Damien, mais c'est une samba.

0: Henriette, Clovis, Jeannine et son amie. C'est parti pour la Java. Elle la bise et à très bientôt peut-être.
1: Eh bien, c'est la Java de Régine avec Serge Carpentier.

0: La bise à Jocelyne et Michel Pédicelle de Honneuil, nous vous faisons plein de bisous et vous espérons en forme la bise.
1: Eh bien là, c'est retrouvons-nous au bal. Eh bien, n'hésitez pas, puisque Radio Mercure organise un thé dansant, venez nous rejoindre. Ce sera toujours un plaisir de vous revoir. C'est avec Marc Péguin.

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1: Un très heureux anniversaire à Daniel reçoit plein de bisous en cette occasion que tu partageras avec ta douce Simone.
2: Eh bien là, c'est un petit medley que je vous propose, un petit medley de rumba. Vous qui aimez danser la rumba, c'est avec Eric Bouvel.

0: Bisette à Josiane et Lucien, Liliane et son amie, que ce week-end soit branché avec l'accordéon sur Radio Mercure et à bientôt peut-être.
1: Alors là, c'est Dansons avec Charles Eston. Eh bien, c'est avec Nicolas Grandfils.

0: Pour les danseurs qui étaient à ce thé dansant à Brel en 2017, cela vous rappellera de bien bons moments en leur compagnie.
1: Eh bien oui, c'est des petits souvenirs qu'on aime bien réécouter. C'est un petit medley de foxtrot, donc interprété en duo, c'est un duo avec Alexis et Frédéric.

0: La bise à Nelly, Robert, ainsi qu'à Claude et Antoine, et un très bon week-end à vous quatre.
1: Pour le bout de Montmartre, d'accord, c'est une valse, c'est avec aimable.

0: et Michel de Clermont, ainsi qu'à tous les fans de Milésie.
1: Eh bien là, c'est tout simplement Risotto del Fuego. C'est à Passo, donc, avec Roberto Milésie.

0: les fans de Delphine en piste pour cette valse. Quant à toi, Jean-Pierre, bon voyage au Mexique.
1: Eh bien oui, c'est Viva Mexico. C'est une valse donc avec Delphine

0: Isabelle et Belka, vous qui appréciez tant Fritz, la bise, et c'était aussi pour tous les fans de Fritz.
1: Eh bien là j'ai encore un petit medley, mais c'est un medley de boléro. Alors c'est avec Guy et Robert Fritz.

0: cette tarentelle pour vous les fans de Benoît et la bise à tous.
1: Eh bien, c'est une tarentelle du dancing avec Benoît Nortier.

Bien. Eh bien, là, on va terminer cette émission. Mais oui, oui, ça passe vite. Hein. Avec, pour terminer, Festival à Beaubreuil. C'est une marche avec Claude Barbotin.

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Eh bien, l'émission étant terminée, oui, avec Claude Aimé, Claude se joint à moi pour vous souhaiter une bonne semaine. Vous retrouverez bien sûr la rediffusion dimanche matin de 9h à 11h. Et tout ce que je souhaite, bien sûr, c'est de vous retrouver au téléphone que nous ferons le 17 mai avec Guillaume Pruvot. Soyez nombreux avec nous, hein? Bon alors. Quant à nous, vous nous retrouvez tous les samedis de 13h30 à 15h30 pour l'émission de chansons d'hier et d'aujourd'hui. Merci à Jean-Claude pour sa participation. Et nous souhaitons une bonne écoute sur les 93 FM de Radio Mercure. Bon week-end, ne désespérez pas, ça va revenir en forme. Allez, je vous dis au revoir.

Eh bien, bonjour à toutes et à tous. Comme tous les samedis de 13h30 à 15h30, Marcel avec en votre compagnie avec l'émission de chansons d'hier et d'aujourd'hui. Je tenais à vous remercier de votre fidélité à cette émission sur les 93 FM de Radio Mercure. Et bien sûr, nous allons remonter ensemble le temps agréablement avec ces chansons. Pendant ces 2 heures, des chansons que l'on aime bien écouter, dont certaines, bien sûr, ont toujours autant de succès. Eh bien, on va commencer tout de suite cette programmation avec tout simplement Franck Alamo qui nous interprète des filles et des garçons bien

Et voilà, donc maintenant c'est Dalida que l'on va écouter. Elle, qu'est-ce qu'elle nous interprète tout simplement ? Mais oui, chaque instant de chaque jour.

Eh bien alors, nous allons écouter Aline, tout le moins c'est le nom de la chanson. Eh bien, c'est avec Christophe.

Et voilà, donc, pour Aline. Et bien maintenant, c'est Mireille Mathieu que l'on va écouter. Et Mireille Mathieu nous interprète un de ses premiers succès, d'ailleurs. Alors, on lui propose la place. Allez, c'est parti pour mon credo.

Eh oui, il faut toujours avoir quelque chose pour que ça nous arrive. Eh bien, là, c'est la chanson de la rock. Je vous propose avec John Williams.

Et voilà, donc maintenant, qu'est-ce que je vous propose? Eh bien, Marie Laforêt qui nous interprète, quelle calore, la vida. Allez, c'est parti.

Et voilà pour cette chanson. Eh bien, je crois que c'est avec Richard Anthony. Mais oui, le sirop typhon. Voilà. Si vous n'êtes pas enrhumé, prenez-en un. Ça pourrait bien.

Et voilà, je suppose que vous vous rappelez très bien de cette chanson. À l'époque, on ne faisait que l'entendre à la radio. Bien, maintenant, eh bien, je vais vous faire danser le Kazachok. Vous voulez bien? Eh bien, c'est avec Rick Kazaraï, bien sûr. Kazachok, eh bien, on essaye, hein.

Et voilà, vous avez bien dansé le Kazachak, oui. Eh bien, c'est le principal, hein. Ça réchauffe, ça. Eh bien, qu'est-ce qu'on va écouter maintenant? Quand la mer se retire. Ah bon? Eh bien, c'est avec ce Jérôme.

Et bien maintenant, c'est un petit morceau d'accordéon que je vous propose. C'est avec Louis Cambler. Rendez-vous d'un soir. Oh, ça dépend pourquoi.

0: Eh bien, ça fait tourner, ça. C'est une belle balle, ça pourrait être. Alors là, c'est Sacha Distel que l'on va écouter avec « C'est tout, c'est tout ». Ah bon ? Eh ben, on va se coucher.
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Eh bien, c'est bien quand on fait une sortie. Faut choisir la personne qu'on veut. Eh bien, là, c'est La Vie est formidable. Et c'est avec Marie Lazzaro.

Eh bien maintenant, c'est Claude Julien que l'on va écouter avec tout simplement, mais oui, Tino.

Et voilà pour Tino. Bien, maintenant, c'est Bambino. Mais c'est avec Gloria. Oui, Gloria Lasso. Voilà. Allez.

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Eh bien, voilà pour la fête aux copains. Eh bien, entre parenthèses, si vous ne savez pas quoi faire, il y a des moments où vous pouvez... Qu'est-ce que je pourrais bien faire? Eh bien, la chanson qui va suivre, avec Marcel Amon, elle est tout à fait pour tout le monde. Eh oui, si vous ne savez pas quoi faire, mais faites l'amour, ça fait passer le temps. Hein? Plus c'est agréable, ça.

Et voilà, j'espère que vous m'aurez bien note de cette chanson, hein. Mais oui, vous me le redirez, hein. Bien, maintenant, c'est Claudie que l'on va écouter avec tout simplement Domino. Voilà.

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1: Alors, qu'est-ce qu'on écoute maintenant, un petit morceau musical avec Alain Patrick et son orchestre, Dolan Melody.

0: Et voilà pour ce morceau de trompette, bien sûr. Alors là, c'est l'ordinateur à tort. L'ordinateur à tort. C'est avec Claude Vanoni. Alors si vous avez un ordinateur, vous savez ce que vous pouvez faire. Vous l'écoutez, ce qu'il vous a dit. Allez, en avant, Claude.
1: Faut quand même que je vous remercie d'être venus tous si nombreux ce soir. Parce que sans vous, qu'est-ce qu'on aurait fait? Je sais pas si vous avez remarqué comment que c'était bien foutu. Parce que vous avez venu le même jour que nous. Et à la même heure. Vous auriez venu hier et nous demain, on se loupait. T'as vu maintenant ce qu'on ne fait pas, je regardais l'autre coup. L'ordinateur, la place que ça a pris. Tu te rends compte que les gosses, ils ont ça à l'école? Tu iras les aider à faire leurs devoirs le soir, toi? Parce que nous, on a eu l'habitude d'avoir ça dans les administrations. L'ordinateur, il y a longtemps qu'ils ont ça à la sécurité sociale. C'est pour ça que ça marche si bien. Il y en a qui ont été pris, hein? L'autre coup, la sécurité sociale, tu sais pas ce qu'ils m'ont envoyé? Ils m'ont envoyé une feuille qui me demandait où que c'est qu'en était ma grossesse. Je le saurais quand même. Ou alors il n'y a pas longtemps. Alors j'ai renvoyé, j'ai dit c'est pas à moi, c'est ma femme. Alors, ils ont dit excusez-nous, c'est une erreur de l'ordinateur. Ah ben il a bon dos l'ordinateur. L'ordinateur, oui. Alors ils m'ont renvoyé une autre feuille qui me demandait qu'il fallait que je réponde, que s'agit-il d'un accident. Ah ben je te crois que c'est un accident. Parce qu'au moment que le chat qui me saute sur le dos, clac, bon ben voilà. S'agit-il d'un accident causé par un tiers? Ouais. Je suis capable de faire mes conneries tout seul, hein? Oh non, l'ordinateur, maintenant, t'en as partout, hein? T'en as qu'en ont chez eux, hein? Ils ont ça dans la cuisine, n'importe, ils passent la journée là-dessus, hein? Ils claviotent toute la journée. Hein? Non, j'ai dit claviotent. Sur un piano, tu pianotes, sur un clavier, tu claviotes. Pour un nom, hein, n'importe où, n'importe quand, dans la cuisine. Me reste-t-il assez de lait au frigo? Réponse de l'ordinateur, oui. Seulement l'ordinateur, comme il est bête et discipliné, que t'avais oublié d'introduire la date de fraîcheur. Il dit bien qu'il reste du lait, seulement il est tourné. T'aurais pas eu l'ordinateur, t'aurais ouvert la porte du frigo, t'aurais senti tout de suite qu'il était tourné. Ouais, t'en as qu'on ça dans les cuisines maintenant, des cuisines modernes. T'en as qu'on des fours à micro-ondes, programmables. Le four à micro-ondes, je sais pas trop ce que c'est du bazar. Là, c'est un truc, j'ai pas compris. C'est cuit dedans avant que ça soit chaud dehors. Alors, ils font les malins, ils veulent épater les copains. On va inviter des copains à manger. Bon, ils mangent pas les copains, hein. Non, alors, on va les épater, on va leur programmer le four d'avance. Allez, on va leur faire un rôti. Allez, origine, bœuf. Saignant, clac. Le poids, 1 kg 328 grammes, clac. T'oublies pas les kilos parce que si tu mets que les grammes, il est rousti, hein. Cuit à 21h43, clac. Là-dessus, il y a une greffe chez DDF et tu manges des tartines de confiture. Tu manges des tartines de confiture sans pain. Parce que l'ordinateur a oublié de te dire qu'il en restait plus du pain. T'en as maintenant comme ça dans les fermes, hein. T'as des fermes modernes où qu'ils ont ça, ils ont acheté des machins comme ça pour savoir quand est-ce que les vaches sont prêtes pour aller au taureau. On avait bien besoin de ça, nous, dans le temps, je t'en foutrais. Quand il y avait une génisse qui était prête, on le savait d'avance. T'avais le Brutus, le taureau du Camille qui braillait 3 jours avant. Et si t'avais pas compris, il était prêt à te montrer que l'antenne télescopique de son ordinateur à compression. T'es prêt à envoyer voir sa semence se débrouiller ailleurs? Oh, ben maintenant, bien sûr, dans les villages, il n'y a même plus de taureaux. Il n'y a plus de taureaux. Chez nous, dans les Vosges, c'est un monsieur qui vient d'Épinal. C'est un monsieur. Il ne donne pas les postes-là à n'importe qui, hein. Ou quelqu'un qui a le bras long, hein. Le Joson à la ferme d'à côté de chez nous, mon copain, le Joson, il en a acheté un, il ne sait plus comment faire pour s'en défaire. Il avait acheté ça pour programmer les vaches pour savoir quand est-ce qu'elles seraient prêtes, puis pour savoir après quand est-ce qu'elles mettraient bas. L'autre coup, il avait programmé la grisette, le joson. La grisette, c'est plus la grisette. L'ordinateur, il sait pas c'est qui la grisette. Pas de sentiment, hein. L'ordinateur, c'est la 438 PQ88. Comme la moto du gamin. Eh ben, quand la moto du gamin fera veau, j'aurai un guidon à la place des cornes. Hein? Alors, il programme la grisette, enfin, la 438 PQ88, pour savoir quand est-ce qu'elle mettrait bas. Réponse de l'ordinateur, 9 ans. Le joson, il se fâche, il dit, mais c'est plus une vache que j'ai, c'est un éléphant. C'était pas de la faute, ni tellement de l'ordinateur, ni tellement du joson, mais voilà, le joson, il a des trop gros doigts, vois-tu. Alors quand il tape sur les touches, il tape sur plusieurs touches d'un coup. Alors il a tout faux, voilà. On aura ça maintenant n'importe où, on aura ça dans la chambre à coucher. Oh, ça va venir. Ah, sur la table de nuit, tu vois, quoi. Comme pour les petits veaux, mais pour les... Ah, la vache. Je te laisse imaginer la scène. Un dimanche matin que t'as plus de temps que les autres jours. Tu traînailles un peu au lit. Tu fais chouillon avec maman. T'as le printemps qui germe dans le pyjama. Sauf si elle t'a mis de l'antilimace dans le caleçon, hein. Alors, tu la toques un peu. Oh, hey! Tu ne sens rien? Hein? Non? Pourquoi t'as pété? Mais non, je ne veux pas dire ça, je veux dire tu ne sens rien. Ah! Faut demander à l'ordinateur. Voilà, acheté cher, faut l'amortir. Dis donc, on n'est pas branché là. Non mais je cause pas de nous, je cause de lui. Ah, ça y est, ça s'allume. Qu'est-ce qu'il dit ton bazar? Il dit qu'il n'y a plus de batterie. Qu'est-ce que tu chantes? Y a pas de batterie là-dedans. Non, non, mais il cause pas des siennes de batterie, il cause des tiennes. Forcément, j'ai plus de batterie depuis le temps qu'on traîne avec le bazar là. On n'aurait pas eu le bazar là, ce serait fini, qu'on y passerait déjà plus. Quand on n'avait pas ça, on y arrivait tout bien. Et ben maintenant, la prochaine fois, je te foutrais ça par la fenêtre. Mais pas la peine de s'enquiquiner avec des machins pareils, tu vois. Il fera pas de vieux os chez nous, les machins là.
0: Alors, voilà le plaisir de l'ordinateur. Bien, alors. On revient à la chanson avec Henri Garand qui lui nous interprète « Avoir un bon copain ».

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Eh bien, maintenant, c'est Fréhel que l'on va écouter. Mais alors, elle cherche quelque chose, je sais pas. Où est-il donc? Mais on va essayer de trouver. Il suffit de chercher, comme toujours. Allez, c'est parti.

Eh bien, il suffit de chercher, c'est tout. Alors là, qu'est-ce que je vous propose? Eh bien, si tous les gars du monde voulaient se donner la main, ça irait beaucoup mieux. C'est les compagnons de la chanson qui nous interprètent cela. C'est tout.

Oui, dans le fond, ça serait mieux que de se battre. Alors, qu'est-ce que je... Ah, ben là, je suis en train de me demander quel temps fait-il à Paris. Bien, on va demander ça à Lucienne de Lille. Eh bien, elle va faire Madame Météo.

0: Et voilà, donc maintenant, c'est du Rififi que je vous propose. Le Rififi, c'est avec Jacques Pils.
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Et voilà, donc, pour le Rififi. Bien, un petit morceau d'accordéon, pardon. Un petit morceau d'accordéon avec Adolphe de Prince. C'est tout simplement joyeux. Rossignol.

Alors là, c'est les baobabs qu'on va écouter. Et c'est avec Roger Nicolas.

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0: Qu'est-ce que c'est qu'un baobab?
1: Oui, on voudrait bien savoir. Bien, alors là, c'est où, Susanna? C'est avec, avec Jacques Killian et toute son équipe. Allez, c'est parti.

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Et voilà, donc maintenant, eh bien c'est Bourvil que l'on va écouter. Alors avec tout simplement le don du. D'accord ? Bien, on part.

Eh bien, voilà, au moins, il avait du plaisir à chanter cette chanson. Eh bien, là, c'est une fleur sur l'oreille que l'on va écouter. Et c'est avec, tout simplement, Guy Berry.

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Eh bien, madame, c'est tout simplement... Mais oui... Ray Ventura. Ray Ventura qui interprète « Vous permettez que je déballe mes outils ». Ben oui, allez-y.

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0: allez-vous chercher au stropolon 30 cm de tuyau de plomb.
1: Victor ?
2: Ouais, non, maman.
1: Téléphone à ton père, dis-lui que nous avons quelque chose de crevé à la maison. Louise, monte-moi un seau.
2: Bien, maman.
1: Et dis à grand-père de ne pas quitter son fauteuil, hein.

0: Allez vous chercher au Zropolo, 1m50 de tuyaux de plomb.
1: Victor, t'as téléphoné à ton père?
2: Oui, maman.
1: Eh bien, tu lui as dit que nous avions quelque chose de crevé à la maison?
2: Oui, et il s'est mis à pleurer.
1: Oui, oui, pourquoi?
2: Il a cru que c'était grand-père.
1: Imbécile. Louise?
3: Quoi donc, maman?
1: Où est grand-père?
3: Il est assis dans l'aquarium. Il plaisante avec les poissons rouges.

0: comme d'idiot. Tiens, vous n'aviez qu'à couper l'eau.
1: Pas mal celle-là. Mais on ne pensait pas, on n'y pense pas. Bien, alors là, c'est la rentrée tardive que je vous propose. Et c'est avec Noël, je crois. Noël, Noël, d'accord. Allez, on y va.
2: 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Tu parles alors d'une engueulade. 4 heures du matin, créneau, je lève les yeux vers le balcon. 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Alors je sonne allègrement, je grimpe l'escalier tout doucement. 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Je tente d'expliquer, chérie, ça te semble, le temps passe vite dès qu'on est ensemble. D'où viens-tu? Ben, c'est le père Bouvard qui m'a retenu, il est bavard. Ah vraiment? Eh bien, lis le courrier, Bouvard est mort lundi dernier. Ah, que je fais en pleine marmelade, ce soir il était pas malade. Je n'ajoute plus rien du tout, c'est que je me sens un peu saoul. Évitons la phrase filandreuse qui trahirait ma langue pâteuse. Mais retirant mon pantalon, comme j'oscille et suis très long, ma femme qui des yeux ne me quitte plus s'écrie, regarde-moi toi, tu as bu? Faut alors voir les yeux que je lui roule. Qu'est-ce que tu dis là, toi? Tu es saoul. Enfin, je me couche, j'éteins. 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Sur l'autre, je passais sans la voir. 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C'est-à-dire moi, ou plutôt elle.
1: Alors, faites attention quand vous rentrez tard, hein. Ça risque de tourner au vinaigre. Bien, alors maintenant, elle avait des semelles de bois.
3: Oui, c'est avec Alibert.

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Et voilà, donc maintenant on va retrouver Georgius. Georgius avec tout simplement, mais oui, si vous avez une voiture à acheter, eh ben, faites attention, contrôlez bien si elle est bien comme il faut. Alors, c'est tout simplement, ça c'est de la bagnole.

Maintenant elles sont au sport, vous devinez alors, avec très peu d'argent, ce que j'ai depuis quelques temps, pour promener Mimi, ma petite amie Mimi, et son jeune frère Toto, j'ai une auto. Je l'ai payé 300 balles, chez monsieur Hannibal, le marchand d'occasion de la rue de Lyon. Elle fait autant de bruit qu'un gros camion, 5 tonnes, les gens m'entendent venir, j'ai pas besoin de klaxon, mais je me pousse du faux col, car ça c'est de la bagnole, ce n'est pas du taco, j'ai une auto. Ah oui, alors ça c'est de la bagnole. Et puis alors on est secoué là-dedans, on est caoté, hein Mimi. Chaque fois qu'il y a un trou sur la route, on le sent. On voit où ce qu'on passe. Tiens, voilà le moteur qui s'arrête. Attends, ça y est, c'est une panne. Je vois ce que c'est. Oh, c'est rien. Heureusement, je connais ça. Ça y est, c'est le carburateur qui a glissé dans le radiateur. Alors fatalement, tu comprends, ça encrasse les bougies du pont arrière. Ça fait remonter la dynamo dans les soupapes. Et ça empêche l'essence de venir dans le klaxon. C'est, hein, qu'est-ce que tu dis, Pépé? Que je suis calé en mécanique? Oh, bah dis, je veux. Ma grand-mère avait une machine à coudre, alors je... Allez Mimi, appuie sur le démarreur. Ça y est, hop, double repartie. Ah, ça c'est de la bagnole alors, hein. Qu'est-ce qu'il dit Toto? Qu'est-ce que tu dis mon petit gars? Parle plus fort, on n'entend rien avec le bruit de la carrosserie. Hein? Y'a un fou qui veut nous doubler, bon, eh ben laisse-le faire. Allez, allez, passez monsieur, regarde-moi ce fou, dis donc, hein. Il fait au moins du 30 à l'heure. Ah si, du 30. Regarde mon compteur, quoi, moi je fais du 22 et on file à plein gaz. D'ailleurs, si ça continue comme ça, hein, Mimi, on sera à Deauville dans un an. Ah, attention mes enfants, v'là un virage. De la prudence. Le bras à la portière, tout le monde. Là. Mimi, tu me fous le doigt dans l'œil, attention. Là. Ah, oh, quel virage, hein. Sur l'aile. Allons, bon, ça y est, c'est Toto qui est resté dans le virage avec la banquette arrière. Oh, enfin, ça fait rien, y'a rien de cassé. Eh ben, ma pépé, nous v'là seul. Profitons-en, viens qu'on s'embrasse. Hein? Qu'est-ce qu'il y a? T'as les pieds qui baignent dans l'huile? Comment? Oh, y'a une fuite à la boîte à vitesse. Mais c'est rien, ma chérie, ça se fait dans toutes les bonnes voitures. T'as qu'à l'éponger avec ta houppette. Alors, Toto, bah, qu'est-ce que t'attends pour regagner le gros du bataillon? Rapplique avec ta banquette arrière, mon petit gars. Oui, c'est un incident. T'as qu'à l'attacher après le pare-brise, là, là, avec un morceau de fil de fer. Ça y est? Bon, Mimi, appuie sur le démarreur. Hop, ça y est, double repartie. Ah, ça c'est de la bagnole alors. Dans ma petite voiture, on ne fait pas du sang. Y a qu'un défaut, les roues stébiles.

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Eh bien, oui, nous sommes arrivés à la fin de notre émission. Et juste le temps pour moi de vous dire au revoir. Merci de m'avoir écouté, de votre fidélité à cette émission.

0: Je vous donne rendez-vous la semaine prochaine pour une nouvelle émission de chansons d'hier et d'aujourd'hui. Je vais vous laisser, puisque dans quelques instants, vous allez retrouver un programme de musique instrumentale avec Jean-Claude, et ceci pendant une petite demi-heure. Il me reste qu'à vous souhaiter une bonne semaine à toutes et à tous. Une bonne écoute sur les 93 FM de Radio Mercure, tout en vous disant au revoir.
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On est ensemble pour une demi-heure. C'est le générique d'Escapade en stéréo qui retentit. Bonjour à toutes, bonjour à tous. C'est Jean-Claude au micro. Musique instrumentale, musique typique. C'est Escapade en stéréo, bienvenue si vous venez de prendre l'antenne. Et aujourd'hui, il sera question d'un peu de musique typique, mais aussi de trompette, pourquoi pas. Pour le moment, on écoute un premier instrumental signé Jackie Davis. Jackie Davis, organiste et pianiste avec Macana. Il a accompagné les plus grands, Sarah Vaughan, Nat King Cole.

Un grand musicien, encore un musicien méconnu, organiste, pianiste. Plus d'une douzaine d'albums à son actif. Il a, comme je vous le disais, accompagné de grands chanteurs. Et je peux rajouter Dinah Washington, Ella Fitzgerald. Donc ses qualités de musicien ne sont plus à prouver. Tout comme d'ailleurs Jack Costanzo, avec lequel nous allons continuer un peu de mambo. Ça s'appelle « Cannes ».

C'est bien cuivré cette session d'escapade en stéréo. Jack Costanzo, qui est percussionniste de profession et qui n'était pas un perdreau de l'année, puisque déjà en 1952, il accompagnait Nat King Cole et puis il avait son propre orchestre et comme je vous le disais, il a sorti bon nombre d'albums. Il était connu sous le nom de Mr. Bongo. Toujours un peu latino, un peu plus cool. On est plutôt dans l'esprit bossa

Une version toute bossa novesque du fameux Girl from Ipanema, interprété par Johnny Hankworth. Un morceau qui ne comportait pas, ce qui ne sera pas le cas, des titres suivants. La séquence cuivre et trompette que nous commençons avec un brass band qui nous vient d'Angleterre, les Grimthorpe Colliery Band. Une fanfare basée dans le Yorkshire, en Angleterre, créée en 1917 comme activité de loisir pour les travailleurs de la mine. Les voici avec Red Sky at Night.

Une fanfare de mineurs qui s'est grandement professionnalisée au fil des années. C'était ici Edgar Osworth qui dirigeait sa formation, en l'occurrence, je vous le rappelle, le Grimthorpe Colliery Band avec Red Sky at Night. La trompette toujours, cette fois-ci avec Georges Jouvin. Et c'est toujours Escapade en stéréo.

Il y avait dans un premier temps Georges Jouvin avec Shuffle Trompette, suivi d'un premier titre d'un trompettiste absolument pas connu du tout. Il s'appelle Marcel Mungo, c'est un trompettiste qui faisait partie de plusieurs formations orchestrales de studio et qui accompagnait de grands orchestres et que l'on ne trouve désormais que sur des albums compilations de trompettes. Preuve en est, voici un deuxième extrait de sa production après Endless Flight que l'on vient d'écouter, toujours Marcel Mungo à la trompette avec Bella Antonia.

Bella Antonia, ce titre choisi de la sélection musicale des disques interprétés par le trompettiste Marcel Mongo. Et à présent, on est en 66 précisément. Voici Herb Alpert et les Tijuana Brass.

The Rourke Song, un grand succès de Herb Alpert réalisé en 1966. Des émissions consacrées à la trompette et principalement d'ailleurs aux instruments avant. Nous pourrions vous en passer pendant des heures et des heures car on sait que vous aimez la trompette et les instruments avant en général. Et c'est d'ailleurs pour cela que nous reviendrons sur cet instrument avant. Mais puisque vous aimez cela, eh bien on va cette fois-ci écouter de la flûte traversière avec un standard de George Gershwin. C'est un album d'ailleurs qui est sorti chez CBS Masterworks au milieu des années 80, interprété par le flûtiste Jean-Pierre Rampal. Voici « Nice Work If You Get It ». Jean-Pierre Rampal à la flûte.

Jean-Pierre Rampal à la flûte traversière avec ce standard Nice Work, If You Can Get It de George Gershwin. Et l'émission se termine avec un bel instrumental également interprété par Norman Percival. You're My Thrill de Norman Percival pour terminer Escapade. On se retrouve la semaine prochaine. Merci de votre écoute et surtout de votre fidélité. Salut à tous.

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1: Bonjour, bonjour à tous, bienvenue sur Radio Mercure, le magazine de l'accordéon en compagnie de Christophe Ribou. Et aujourd'hui, je vous l'avais dit la semaine dernière, aujourd'hui c'est un spécial Louis Ferrari, grand accordéoniste. Et pour évoquer cette figure de l'accordéon populaire mais raffiné, je recevrai Danny Lallemand, musicien chez Louis Corchia pendant 33 ans, collectionneur devant l'éternel, collection impressionnante de 78 tours de vinyle et auteur de collection chez Marianne Melody. Donc Danny Lallemand dans quelques instants pour parler de Louis Ferrari. Le mois de mai est arrivé, je vous offre un porte-bonheur, je vous offre un brin de muguet. Pour un brin de muguet, Yvette Horner.

C'est une composition de Jo Moutet et de Michel Pruvot, interprétée par Yvette Horner, pour un brin de muguet. Bon bah le muguet, c'est le temps du muguet. Ludovic Beyer.

C'est pas la saison des foires au vin, mais avec Vincent Carenzi, nous allons prendre avec prudence, avec modération, la route des vins, la foire au vin, Vincent Carenzi.

Il joue bien, Vincent Carenzi, c'est un excellent pédagogue, un excellent professeur, également d'accordéon. Alors, Louis Ferrari à l'honneur aujourd'hui dans le magazine, une de ses compositions les plus célèbres, un tango joue contre joue avec Ramón Mendizábal.

On retrouvera en fil rouge quelques titres de Louis Ferrari avant justement de l'évoquer avec Dany l'Allemand. Allons danser maintenant sur le 93 FM, radiomercure.fr, la polka des seniors, accordéon, celui de Thierry Bonnefou, et une trompette un petit peu piccolo, ah, c'est le piston, presque le piston, Thierry Bonnefou.

Feu de joie. Ah, ça c'est une jolie composition de Marcel Azola et de son bassiste Pascal Groff. C'est un duo d'accordéon et quel duo ! Extrait du disque Héritage, paru chez Marianne Mélodie. Voici Éric Bouvel et Nicolas Rapicot.

0: Feu de joie avec Bouvel et Rapico, et ça se passe de commentaires, c'est fort bien joué.
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0: Ah, le 45 tours de la semaine, mais oui. Alors, c'est un 45 tours du Crotet Thompson, 450-601. 4 titres, 4 grands classiques du Musette avec André Astier. Il y a Au Bas d'Oiseau, Le Retour des Hirondelles, Les Triolets, mais il y a surtout Cascade. Cascade, c'est de Deux Princes. Et rien que pour ce titre, parce que c'est une petite trouvaille par André Astier, je vous l'ai numérisé. 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

André Astier, joueur de Prince, Cascade, eh oui, belle dextérité. Deux titres avant de retrouver Danny l'Allemand, voici Manu Boguin, Moon River. Oh là là, là nous sommes à Hollywood. Manu Boguin.

Il a bien du talent, Manu Moguin. Il joue bien de l'accordéon, mais il joue 11 instruments également. Et oui, il faut le faire. Bouclette, oh ça c'est une belle valse de Tony Murena et de Louis Ferrari, les deux étaient cousins. Faisons appel à Daniel Collin qui connaît à la fois très très bien le répertoire de Tony Murena mais également de son idole Louis Ferrari. Daniel Collin.

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1: Et pour évoquer Louis Ferrari ce matin sur Radio Mercure, j'accueille celui qui connaît pratiquement tout sur l'accordéon et dans le bon ordre, Dany l'Allemand. Bonjour Dany.
2: Bonjour chers auditeurs, bonjour.
1: Dany, tu as conçu il y a quelques années de cela chez Marianne Melody une archive de l'accordéon, excellente collection consacrée aussi à Louis Ferrari. Alors Louis Ferrari, famille italienne.
2: Oui, d'origine italienne, oui, assez vite installé en France, mais c'est vrai, son père est italien, oui.
1: Oui, natif de Parme, de la région de Parme, et Louis Ferrari est né en 1910, mais il est né à Paris. Alors la particularité du petit Louis, c'est qu'il jouait sur un accordéon touche piano.
2: Oui, c'est un des rares qui utilisait l'accordéon touche piano. C'est le seul grand connu. Les autres qui en ont joué sont beaucoup moins connus que lui. Bon, il y a eu Georges Sellers dans les années 30 qui était à la tête du jazz marseillais, jazz qui faisait pas du jazz, hein, c'était de la chanson populaire et la compagnie à Libère. Georges Sellers, lui, jouait de l'accordéon touche piano, et puis moi j'ai bien connu Max Marino.
1: Ah, Max aussi. Marino, oui, qui est toujours vivant, oui. Max Marino. Hein.
2: Pareil, oui.
1: Oui.
2: J'espère pour lui, parce que j'ai travaillé avec lui, j'ai fait toute une saison avec lui en 62 à Plombières, oui.
1: D'accord, il est, je crois, du côté de Nice.
2: Son vrai nom, c'était Covilly, oui.
1: Ah.
2: Mais il est retiré là-bas à Nice, oui.
1: Je vous dis, il sait tout.
2: Il est toujours vivant, je suis bien content de l'apprendre.
1: Oui, on revient à Louis Ferrari, c'est à l'âge de 6 ans qu'il découvre l'accordéon de son papa, parce que dans les familles italiennes, il y a toujours un accordéon.
2: Oui, bien sûr, oui.
1: 1920, il reçoit son premier accordéon, offert par son papa, et en 1923, eh bien, il se lance et il se produit. Il est très jeune, hein, il a 13 ans, dans un dancing à Herblay.
2: Son premier dancing, oui. À partir de 1923, il est de retour à Paris, et là, il a envie de faire la musique, travailler dans les dancings. Et c'est là que pour travailler plus sérieux, enfin plus encore, pour un accordéoniste, il apprend le bandoneon.
1: Ah oui.
2: Ce qui est curieux, parce que le bandoneon a beaucoup d'analogies, tout au moins la main droite avec l'accordéon.
1: Bien sûr.
2: La main gauche, c'est tout à fait différent. Mais il apprend le bandoneon, jusqu'en jouer très très bien, et enregistré avec les meilleurs spécialistes de l'époque. C'est curieux, ça. Il joue de l'accordéon et touche piano et du bandoneon. Voilà.
1: Louis Ferrari a plus joué dans les dancings que dans les bals et dans les bals musettes.
2: J'ai pas une très bonne approche des dancings, mais enfin, je sais qu'il a travaillé dans beaucoup de dancings, mais de dire lesquels, je sais pas. Je connais mieux sa carrière discographique que sa carrière, on va dire, dans les dancings, quoi. On se connaît après quand il a fait, on en parlera plus tard, le Ploum Ploum Tralala, mais sa vie dans les dancings, oui. Il travaillait dans les dancings dans les années 40 avec les orchestres de tango, oui.
1: Les orchestres de tango, il n'était pas rare de les appeler orchestres typiques, entre autres sur les pochettes de disques.
2: Enfin, le typique, c'était surtout pour le latino, mais
1: oui,
2: certaines étiquettes, oui, de disques annoncent son orchestre typique de tango. Le typique, dans ma tête, c'est le latino.
1: Bien sûr, c'est les danses, la rumba, le cha-cha,
2: c'est ça le typique pour moi. Eddie Warner et son orchestre de musique tropicale, ça c'est du typique. Rossetti, c'est du typique. Et pourquoi l'appellation typique pour les tangos? Pourquoi pas, oui.
1: 1925, il signe sa première composition, La Rafle.
2: Après La Rafle.
1: Bon, il se produit, on l'a dit. Comment est son style musical?
2: Il a un style personnel du fait qu'il joue sur un accordéon touche piano. Impérativement, le phrasé n'est pas forcément le même, quoi, mais il s'en tire adroitement. Il arrive à jouer des morceaux d'une certaine difficulté, avec aisance, comme s'il s'agissait d'un accordéon touche-bouton. Ce qui est rare à l'époque, il y avait beaucoup de gens qui jouaient de l'accordéon touche-piano, mais qui en bricolaient, qui en jouaient pas très bien du tout. Si, il y avait un nommé Louis Richardet, lui, qui a fait du jazz à l'accordéon, mais parce qu'il était pianiste à la base, donc lui, c'était plus normal. Louis Richardet, voilà.
1: Tu parles de jazzman, Art Van Damme, qui jouait sur accordéon touche-piano.
2: Les Américains, oui, Art Van Damme, George Shearing, tout ça, le Brésilien Sivuca jouait de l'accordéon touche-piano, oui.
1: Oui, c'est certain que pour jouer une variété variation sur une valse, par exemple, bah, ça demande plus d'agilité au niveau des doigts.
2: Il y a plus de course sur le clavier, hein, il faut. Moi qui connais le clavier bandoneon et un peu accordéon sans en jouer, du vu de l'accordéon, je connais, mais les intervalles, les écarts, c'est drôlement plus compliqué, plus long à jouer avec précision, quoi, sur un accordéon, touche piano.
1: Bon, pour nos auditeurs, qui dit Louis Ferrari dit Domino.
2: Ah ben, c'était son plus grand succès, oui.
1: Bien sûr, Domino.
2: On en reparlera tout à l'heure, mais on va écouter déjà, on va laisser écouter un disque quand
1: voilà,
2: même,
1: bien sûr, voilà. Il est intervenant, il est animateur, il a le métier, notre Daniel Allemand, notre invité ce matin, Louis Ferrari Domino.

0: Domino, Louis Ferrari, une de ses compositions sur des paroles de Jacques Plante.
1: Succès énorme en France, mais quand même fait le qu'a gagné les États-Unis, parce que Bing Crosby l'a enregistré, hein.
0: Eh oui.
1: En français d'ailleurs.
0: En français, d'accord.
1: C'était
0: d'accord.
1: Un énorme succès, hein, par André Claveau, bien sûr, mais d'autres l'ont chanté. Lucien Delisle l'a chanté aussi.
0: Oui.
1: Eliane Embrun. Enfin, c'était un gros succès français, de la chanson française, oui.
0: Alors,
1: ce qui est amusant, c'est de constater que Louis Ferrari, ses compositions sont plutôt des chansons populaires interprétées par les grandes vedettes de la chanson, donc parolées, plus que des pièces d'accordéon.
0: Oui, c'est ça. Il avait la fibre de la chanson populaire, tu l'as dit, peut-être parce qu'il avait participé à une grande émission de Radio Luxembourg à l'époque.
1: Oui, on chante dans mon quartier, voilà.
0: Oui,
1: c'était en 1946, ça c'est au lendemain de la libération, on va dire.
0: Oui.
1: On chante dans mon quartier, ploum ploum tralala.
0: Ploum ploum tralala, voilà ce qu'on chante, voilà ce qu'on... Oui, bien sûr.
1: Donc c'est lui, donc justement, qui a composé la musique. C'était une émission qui se faisait tout d'abord à Paris, dans divers quartiers de Paris, puis qui gagnait peu à peu la banlieue jusqu'à la province, quoi.
0: D'accord.
1: Et alors, il y avait les animateurs, Georges Gosset, François Châtelard, Saint-Granier, etc. La partie musicale était assurée par Louis Ferrari.
0: D'accord.
1: Avec un batteur qui était fantaisiste, quoi, qui était plus fantaisiste que batteur, Toto Naudet.
0: Oui. D'accord.
1: Mais en fait, comme il était visuel, il faisait des trucs qui amusaient le public à l'époque, Toto Naudet.

0: chaque émission, il y avait une vedette invitée, oui, qui venait chanter une chanson comme ça, accompagnée par Ferrari. Et puis, je crois qu'il y avait une rythmique quand même, tout au moins une guitare. Il n'y avait pas qu'une batterie, il y avait au moins une guitare et une contrebasse. Je ne l'ai pas vu, hein. J'étais trop jeune. Et puis, voilà, mais je suppose qu'il y avait une rythmique. Oui.
1: Quelles sont les chansons composées par Louis Ferrari qui sont devenues des grands succès, repris par les grandes vedettes de la chanson française?
0: Sous l'occupation, elle a fait déjà des trucs pour Tino Rossi, Le chemin des amours, et pour Rina Ketty, Chante encore dans la nuit. Rina Ketty, ça a mieux marché que la chanson de Tino, mais parallèlement à On chante dans mon quartier, la même année, il a fait, c'est-à-dire en 1946, et hop, on s'en sortira.
1: Ah oui,
0: et
1: exact.
0: Tout ça durera comme toujours en France, et hop, on sort une chanson optimiste,
1: bien
0: quoi,
1: sûr,
0: disons.
1: Bah bien sûr.
0: C'est tout à fait dans le style On chante dans mon quartier.
1: Oui, oui.
0: Et puis après, bon, au lendemain de la guerre, indépendamment de Domino, il écrit pour Georges Guattari Mon petit bouquet de fleurs,
1: ouais.
0: Pour Yvette Giraud un petit bout de satin, N'oublie jamais, pour Yvette Giraud aussi, et il prendra même à l'époque du Bayon, exceptionnellement pour un ou deux morceaux, le pseudonyme de José Gomera.
1: De José Gomera, oui, c'est ça, on le retrouve également pour quelques
0: La prière
1: Tango.
0: Péruvienne, qui est éditée chez Paul Bucher,
1: oui.
0: Sous le nom de José Gomera.
1: José
0: Alors
1: Gomera.
0: Qu'à la même époque, quand même, il s'est signé sous son nom, L'herbe parfumée, des choses comme ça. C'est quand même paru sous le nom de Louis Ferrari.
1: D'accord.
0: Mais c'est là, José Gomera, ça faisait plus typique, voilà, pour reprendre le mot.
1: Alors, Dany, que veux-tu écouter, L'herbe parfumée ou La prière péruvienne?
0: Ben, L'herbe parfumée, je sais pas, c'est une idée, c'est un bon baillon.
1: C'est un bon baillon.
0: C'est pas mal, me rappelle la jouer dans mes tout premiers bals, moi c'est 1957, donc je débutais en amateur en province, on jouait ces morceaux-là.
1: Et cette chanson a été reprise par
0: Lucienne Delisle.
1: La grande Lucienne Delisle, ah là là, Lucienne Delisle, quelle voix, magnifique voix. Eh bien, Dany, on écoute sur Radio Mercure L'herbe parfumée avec Louis Ferrari.

0: L'herbe parfumée, le véritable baillon, bien dans le style Louis Ferrari. Bon, on y vient au tango. Et finalement, c'était un spécialiste du tango.
1: Il s'est vite imposé au bandoneon comme un grand spécialiste du fait qu'il avait une bonne virtuosité à l'accordéon. Il a eu une très bonne technique au bandoneon qui lui a permis de côtoyer les meilleurs tanguistes à la fin des années 30, quoi. Il fait plein de disques, dont certains sous son nom, mais il enregistre anonymement avec les orchestres de Canaro, de Pizarro, de Marcel Feijó, Tito Fuji, Quintin Verdu. Et après, il va créer son orchestre sous l'occupation. Là, oui, Ferrari, il ne jouera que du tango, là. D'accord. Souvent avec le chanteur sans nom qui reprend les refrains. Tout le monde connaît son nom, même à l'époque, on savait que c'était Roland Bellis, enfin, peut-être pas au tréfonds de la France, mais dans le milieu professionnel, tout le monde savait que c'était Roland Bellis. Parallèlement, il y a eu le chanteur X aussi de Radio Cité, bon, Nino Galva. Il y a même eu le chanteur invisible, le temps de deux malheureux disques au lendemain de la guerre, chanteur invisible. C'était Guy Paris, son vrai nom.
0: Alors, on écoute Louis Ferrari dans un magnifique tango et l'Ultimo Café. On est presque en Argentine. Louis Ferrari, évoqué par Daniel Allemand, notre invité ce matin sur Radio Mercure.

Louis Ferrari se produit avec Fredo Gardoni, grande figure populaire de l'accordéon dans les bals musettes. Il collabore avec d'autres noms prestigieux comme Gus Wieser, ils signent ensemble Jeannette, un grand classique de l'accordéon.

0: Et au niveau disque, au niveau enregistrement, toi, Dany, qui est le spécialiste du disque, quels étaient les labels sur lesquels enregistrait Louis Ferrari?
1: Oui, Louis Ferrari, il avait plusieurs labels. Au début, il enregistre à son arrivée en 32 chez Parlophone. Et puis après, les disques de tango sont essentiellement faits chez Polydor. Et après, il signe un contrat chez Odéon à partir de 1946. Où il restera très, très longtemps. Mmh. Il fera une petite, un petit passage disque festival avec l'orchestre Musette de Radio Luxembourg. S'il enregistre encore chez Fontana, bien sûr. Il fait des 45 tours, des 25 cm, c'est Fontana. Puis après, comme tous les accordéonistes, c'est difficile de trouver un gros label parce que, bon, il y a les yéyés, alors l'accordéon est relégué au deuxième plan ou au troisième. Donc, et là, il enregistrera sous divers petits labels. C'est typique, c'est AFA.
0: Oui, AFA qui était dirigé par Freddy Carrara.
1: Voilà, le frère de Mimil.
0: De Milo.
1: De Milo, exactement. Oui, ben Mimil, voilà. C'est prud'homme, mais Carrara, dans l'intimité, c'était Milou.
0: Moisson, la terre est basse. Et c'est vrai que la terre est basse. Superbe valse de Louis Ferrari, reprise par de grands interprètes.
1: Ah bah oui, et non, des moindres, dont Yves Montand, les compagnons de la chanson, François de Guelt. Mais c'est une très très belle valse. Hein. Ah, en mineur, c'est très beau, oui.

0: est exclusivement consacré aux pièces pour accordéon.
1: Avec le recul nécessaire, est-ce que Louis Ferrari aurait-il pu avoir une autre carrière plus importante, un vedettariat plus conséquent?
0: Non, je ne pense pas. Il a fait une superbe carrière en tant qu'accordéoniste et compositeur. Je pense qu'il n'a rien à regretter. Hein.
1: Oui.
0: Il n'aurait pas fait forcément un pianiste classique reconnu. Hein. Pour finir professeur de piano dans un conservatoire de province, c'est pas un aboutissement. Valait mieux qu'il insiste sur l'accordéon et venir la vedette qu'il est devenu. Hein.
1: Louis Ferrari nous quitte en 1988. Il faisait vraiment partie des grands.
0: Ah ben oui, il faisait partie des grands. J'ai jamais entendu de tous les accordéonistes que j'ai côtoyé, de ceux si j'en ai côtoyé, sans parler de ceux avec lesquels j'ai joué longtemps. Mais ils étaient très respectueux. Pour eux, Louis Ferrari, c'était pas un charlot, comme on dit.
1: Ah ben non. Tu voulais apporter une toute petite précision, mais importante, évidemment, sur les orchestrations de Louis Ferrari.
0: J'ouvre une petite parenthèse, oui. Je voulais préciser que, contrairement à tous les accordéonistes des années 30, même 40 et même après les années 50 qui prenaient un saxo alto en contrechamp, après c'était la clarinette, c'était plus moderne d'avoir une clarinette comme Murena, etc., tous ces gens-là. Ferrari, il avait d'une part un piano pour l'accompagner dans les valses, ce qui est assez rare quand même,
1: oui.
0: Surtout dans les disques, et puis il avait un ou deux violons qui faisaient les contrechamps et derrière sa mélodie à l'accordéon. Mais ça mérite d'être signalé, c'est tout, mais...
1: Et ben voilà,
0: j'ai tout dit.
1: Au revoir, monsieur Dany. À bientôt, Dany.
0: À bientôt, et bien au plaisir d'une future prochaine émission. À bientôt, merci encore.
1: Merci.

0: Quelle belle valse, chiffon avec Louis Ferrari. Et vous avez remarqué, oui, oui, il y avait bien des violons, il y avait bien un piano.
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0: Eh bien, pour terminer notre magazine de l'accordéon, Athos Bassissi avait repris une jolie valse de Ferrari, La Rabouine.

Voilà, ainsi se termine notre magazine. J'espère que l'émission vous a plu. Vous pourrez la retrouver en podcast sur radiomercure.fr. Sinon, dimanche, en seconde diffusion, entre 14h et 15h. Je vous retrouve demain matin, 11h, pour Balade en chanson. D'ici là, portez-vous bien et à la semaine prochaine.

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Bonjour à toutes, bonjour à tous, très heureux de vous retrouver pour un nouvel épisode de Cinématique sans toc. Cinématique sans toc, la musicale avec Jean-Claude aujourd'hui, tout comme la semaine prochaine d'ailleurs, qui sera également une émission musicale, car comme vous le savez peut-être, Jean-Luc qui co-anime Cinématique sans toc en ma compagnie est sur le départ. Il va se rendre comme tous les ans au Festival de Cannes, le 79e Festival de Cannes, pour s'abreuver de films et nous en faire profiter dans les semaines et les mois qui vont suivre. D'ailleurs, nous le retrouverons sur cette antenne à mi-parcours du festival, le mardi 19 mai, une émission actu au cours de laquelle il nous présentera son ressenti et ses premières projections en salle, en exclusivité. Mais avant tout cela, avant ce grand rendez-vous du 19 mai sur notre antenne, nous avons décidé de consacrer cette émission à la quatrième et dernière partie de l'hommage que nous voulions rendre en musique à la carrière de Robert Duvall, producteur, réalisateur, acteur qui nous a quittés à l'âge de 95 ans en février dernier. Nous en étions restés à l'année 2000 avec le film de Roger Spottiswood à l'aube du sixième jour. Eh bien, nous continuons cet hommage avec cette fois-ci un film de Nick Cassavetes sorti en 2002. On retrouve notre acteur sous les traits d'un lieutenant de police aux côtés de James Wood, Han Esch et Ray Liotta, entre autres, pour John Q. C'est l'histoire d'un homme désespéré qui prend en otage les urgences d'un hôpital car il est incapable de financer la greffe de cœur de son fils. Et tout cela dans le but de forcer les médecins à pratiquer l'opération. John Q pointe ainsi du doigt l'injustice du système médical américain. C'est Denzel Washington qui endosse le rôle principal dans ce film John Q, dont la musique que nous entendons déjà en fond sonore est signée Aaron Ziegman. Pour commencer, Cinématique sans toc, la musicale.

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Aujourd'hui, hommage à Robert Duvall, quatrième partie à travers les musiques de ses films.

On passe maintenant en 2002 avec un film qui s'appelle Assassination Tango, produit, réalisé, dirigé et interprété par Robert Duvall. Il avait été présenté au Festival international du film de Toronto, tourné entièrement en Argentine. Ce film est construit autour du tango argentin, comme vous pouvez l'entendre. Derrière et devant la caméra, Robert Duvall se confirme comme un des grands du cinéma américain. Il crée ici un formidable personnage de grand-père gâteau tueur à gages, infaillible danseur de tango, un très bel hommage au tango et peut-être pourquoi pas à Luciana Pedrazza qui est devenue sa femme, la femme de Robert Duvall. Un excellent film plein de charme, d'originalité, de sensualité. Et un deuxième extrait de la musique d'Assassination Tango composée par Luis Enriquez Bacalov.

Et à présent, on passe à un film sur la guerre de sécession réalisé par Ronald Maxwell, Gods and Generals, sorti en 2003, donc une fresque historique relatant la première partie de la guerre de sécession, un film qui oppose les méchants sudistes aux glorieux nordistes. Ici, tous les enjeux du conflit sont évoqués de manière objective et nous sont relatés tels que les ont vécus les différents protagonistes, avec un Robert Duvall en général Lee et une partition de John Fritzel.

Les événements relatés dans le film dont nous allons parler a été tourné la même année et réalisé par Kevin Costner. Il s'appelle Open Range. Quatre amis au code d'honneur solide mènent leurs troupeaux à travers les vastes plaines de l'Ouest. Leur migration les conduit dans un patelin que dirige un shérif corrompu et un rancher tyrannique. Open Range, réalisé par Kevin Costner, et la partition musicale, elle est due à Michael Kamen.

Un troisième film pour Robert Duvall en 2003 avec Michael Caine pour partenaire, ce sera pour Le secret des frères McCann. Le jeune Walter est confié à la garde de deux grands-oncles réapparus après 30 ans d'absence. Découvrant la photo d'une jolie femme, le garçon va obliger les deux vieux à tomber le masque et à se lancer dans la plus belle des quêtes. Un film rafraîchissant pour ceux qui n'ont pas oublié qu'ils ont été enfants. Les frères McCann avec Robert Duvall et Michael Caine. On écoute la musique de ce film, assez rare, que ce soit le film ou la musique d'ailleurs, signé Charles Strauss et Lee Adams.

Après cette comédie dramatique, ce film d'aventure tout à fait rajeunissant, voici un film de gangster écrit et réalisé par James Gray qui s'appelle « La nuit nous appartient ». « We hold the night », c'est le titre anglais, l'histoire de trafiquants de drogue qui planifient l'exécution d'officiers de la police de New York devenus gênants pour leurs affaires. Informé de l'existence d'une liste noire, un manager de nightclub apprend bientôt que son frère, Bobby et son père sont les prochaines cibles. Et le père, c'est évidemment Robert Duvall. Un excellent polar sorti en 2007, La nuit nous appartient, sur une bande originale de Wojciech Kilar.

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1: On vient d'entendre la voix de Robert Duval dans une petite chanson composée par Billy Joe et Eddie Shaver, des musiciens country, que l'on peut entendre parmi d'autres chansons qui, pour certaines, sont chantées par Jeff Bridges. Et oui, l'acteur qui joue le rôle principal de Crazy Heart, dans lequel Robert Duval est non seulement acteur, mais aussi producteur. Un film qui rend hommage à la musique country, un monde que Robert Duval connaît très bien. L'histoire lui a d'ailleurs rappelé son film Tendre Bonheur, dont nous avions fait allusion lors d'une émission précédente. Et même si Crazy Heart est plus brutal et s'attache à raconter la dure vie d'un homme qui se bat contre ses démons. Voici une chanson interprétée par Jeff Bridges de la musique du film Crazy Heart. Ça s'appelle Somebody Else.

toujours la même année, en 2009, juste après Crazy Heart de Scott Cooper. C'est John Hillicott qui dirigera Robert Duvall dans La Route. Il y a maintenant plus de 10 ans que le monde a explosé. Ceux qui ont survécu se souviennent d'un gigantesque éclair aveuglant et puis plus rien. La Terre est devenue un monde dévasté, sans énergie, sans animaux, sans nourriture, peuplé par quelques survivants barbares. Dans ce monde d'apocalypse, un père et son fils prennent la route et vont tenter de survivre. Un film sublimé par l'interprétation du personnage principal incarné par Viggo Mortensen, un film inclassable, à la fois terrifiant et bouleversant, qui nous montre un Robert Duvall méconnaissable en vieil ermite aveugle avec une barbe hirsute, sans compter d'ailleurs Guy Pearce, qui est dans le même état d'ailleurs dans ce film La Route. Et est-ce que c'est parce qu'il y a une scène assez poignante dans une cave que le réalisateur a choisi Nick Cave pour la musique, dont je plaisante? On écoute donc cette partition assez sombre de Nick Cave pour La Route.

Après cette partition plutôt noire de Nick Cave, on revient à présent à la country, chère à Robert Duvall pour Le Grand Jour, un film qui raconte l'histoire d'un ermite du Tennessee dans les années 1930. Encore un ermite, me direz-vous, qui ici organise de son vivant sa propre cérémonie funéraire. Le film voit la présence, outre de Robert Duvall, eh bien de Bill Murray, Sissy Spacek et Lucas Black. C'est un premier thème instrumental que je vous propose, signé Jan Kaczmarek.

Pour Le Grand Jour, Robert Duvall recevra en 2009 le Hollywood Film Festival, le prix du meilleur acteur pour sa performance principale, à savoir que le personnage de Duvall, Félix Bouche, était basé sur une personne réelle nommée Félix Bouchalou, plus connu sous le nom de Uncle Bush, et qui a vécu dans le Tennessee en 1938. On écoute un autre extrait de la musique du film Le Grand Jour, qui s'appelle The Steel Drivers, interprété par Angelina Baker.

On passe à présent en 2011, toujours pour poursuivre chronologiquement la filmographie de Robert Duvall, à qui nous rendons hommage en musique aujourd'hui pour la quatrième partie, avec Seven Days in Utopia, un film dramatique sportif et religieux, réalisé par Mart Russell, sorti donc en 2011, avec Robert Duvall, Lucas Black et Melissa Leo dans les rôles principaux. Un film pour les amateurs de golf, avec cependant des orientations chrétiennes et humaines, pas désagréables pour qui n'est pas américanophobe. Une petite ville du Texas et une comédie romantique en toile de fond, la musique de Seven Days in Utopia est signée Klaus Badelt.

On poursuit cet hommage cette fois-ci avec un film d'aventure américano-espagnol réalisé par Emilio Aragon qui s'appelle A Night in Old Mexico, qui est sorti en 2013, dans lequel on retrouve l'immense Robert Duvall dans un film qui lui pourtant n'est pas terrible. On le voit dans le rôle d'un homme âgé qui a dû vendre le ranch familial. On le suit, lui et son petit-fils, dans un genre de road trip où on le voit picoler et s'amuser, ce qui n'est pas vraiment passionnant, il faut le dire. Le reste du temps, on nous sert un petit peu d'action, mais le tout reste trop prévisible et un petit peu mou. A Night in Old Mexico est directement sorti à la télévision sans passer par les salles de cinéma. Un film qui peine en effet à remplir son rôle de divertissement à cause d'un scénario un petit peu trop faible, mais quand même sauvé par un casting intéressant. Le rôle principal, c'est Robert Duvall qui le joue, bien sûr, et la musique, on la doit au réalisateur carrément. C'est Emilio Aragon qui a réalisé son film et qui en a écrit sa propre musique.

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1: Après A Night in Old Mexico en 2013, Robert Duvall tournera dans un seul film en 2014 qui s'intitule Le Juge, réalisé par David Dobkin. Un excellent film de procès, l'histoire d'un fils qui a été renié par son père dans le passé et qui décide de renier à son tour sa propre histoire. Confronté au décès d'un proche, le voilà malgré lui de retour aux sources de ses problèmes. Entraîné dans une affaire judiciaire à cause de son père, accusé d'un crime, voici le fils avocat, excellemment joué d'ailleurs par Robert Downey Jr., qui vient défendre son père qui lui est juge et qui est joué donc par Robert Duvall. Un film un petit peu long, mais franchement, les 2h20, on ne les voit pas passer. Et c'est aussi grâce à l'excellence des acteurs, que ce soit Robert Duvall, également Robert Downey Jr. et bien sûr Billy Bob Thornton, Vincent D'Onofrio. C'est réalisé avec soin, quelques belles scènes, une musique discrète qui s'incorpore très bien au style du film, qui a été composé par Thomas Newman pour Le Juge.

Les répercussions sur une famille propriétaire d'un ranch au Texas de la réouverture d'une enquête sur une personne disparue, c'est le pitch de Wild Horses, tourné en 2015 par Robert Duvall lui-même, qui une fois de plus se trouve devant et derrière la caméra. Un chouette casting qui ne sauve malheureusement pas le film. Tout est un peu lent, les dialogues sont simplés et sans grand intérêt. James Franco et Josh Arnett côtoient Robert Duvall dans une histoire qui traîne en longueur. On pourrait parler de western, de par son ambiance et ses décors. Mais le fond du problème est ailleurs pour Robert Duvall, qui en écrivant, produisant et réalisant et interprétant cette histoire de patriarche établit donc une sorte de bilan de la vie de tout homme à l'approche du grand saut. La musique de Wild Horses est composée par Tim Williams.

À la fin des années 2010, on verra Robert Duvall dans des rôles secondaires dans notamment le film de son ami James Franco, Les Insoumis, qu'il avait d'ailleurs fait tourner justement dans Wild Horses, mais il jouera aussi dans Les Veuves du réalisateur Steve McQueen. Robert Duvall reviendra en 2021 dans Les 12 Orphelins, un film qui nous embarque dans une histoire surprenante car tirée de faits réels. On est dans les années 1930, un vétéran de la Première Guerre mondiale devient l'entraîneur d'une équipe de football américain au Texas, composée d'orphelins comme lui, et son but, ce sera de motiver cette équipe et la transformer en un véritable phénomène national, ce qui sera d'ailleurs le cas pour ces 12 sportifs orphelins, les 12 orphelins, musique de Mark Horton.

Edgar Allan Poe pour l'aider à résoudre un meurtre sordide au sein de l'Académie militaire américaine. Scott Cooper, le réalisateur, nous revient avec un film sombre et étrange sur Edgar Poe avec Christian Bale, Gillian Anderson, Robert Duvall et Charlotte Gainsbourg. Une ambiance mystérieuse et lourde, mais aussi envoûtante de la musique signée Howard Shore, qui permet heureusement à la musique de se démarquer du simple papier peint, une marque de fabrique qui évoque ici tout autant les développements glacés du Silence des Agneaux que de History of Violence, deux musiques que Howard Shore avait également composées précédemment. Ici, c'est pour le film intitulé The Pale Blue Eye.

C'est avec presque cette musique signée Howard Shore que se termine cet hommage divisé en quatre parties. Hommage à la carrière de Robert Duvall à travers les musiques de ses films. À savoir qu'il n'a jamais boudé la télévision, on n'en a pas beaucoup parlé, mais il jouera entre autres dans des épisodes de La Quatrième Dimension, Au-delà du réel, Le Virginien, Au cœur du temps, Les Mystères de l'Ouest. Également dans des téléfilms, il obtiendra par exemple un Golden Globes en 1993, celui du meilleur acteur dans une mini-série ou un téléfilm pour Staline. Et oui, il jouera le rôle de Staline. Et puis, il jouera également le rôle principal avec Tommy Lee Jones dans Lonesome Dove, une mini-série en 4 épisodes réalisée par Simon Winker, diffusée en 1993 sur Jimmy, Canal Jimmy, ça ne nous rajeunit pas, et dans laquelle les deux acteurs sont des anciens Texas Rangers respectés, reconvertis dans l'élevage de chevaux, qui entretiennent de traverser le pays jusqu'au Montana à travers les contrées hostiles de l'Ouest sauvage où les bandits et les Indiens ont envahi le territoire. Et c'est sur cette musique signée Basil Poledouris que se termine cet hommage consacré à l'acteur, comédien, réalisateur, producteur Robert Duvall. Vous pourrez retrouver cette émission ainsi que les trois autres qui lui sont consacrées grâce à l'application Radio Mercure, Mercuroplay, également sur le site de Radio Mercure. Retrouvez les pochettes des disques de cette quatrième émission sur la page Facebook de Cinématique Sans Toc, où vous retrouverez également d'autres informations sur le cinéma. À toutes fins utiles, nous vous rappelons que vous pouvez toujours réécouter ou découvrir les trois épisodes précédents consacrés à l'hommage à Robert Duvall sur les podcasts de Radio Mercure et sur l'application Mercure au Play.

La semaine prochaine, je continuerai à farfouiller dans la discothèque de Cinématique Santok pour vous sortir quelques pépites musicales. Ce sera un Cinématique Santok la musicale. Quant à la semaine suivante, vous savez que Jean-Luc prépare son départ afin de couvrir, comme chaque année, le Festival de Cannes. Le temps de s'imprégner de l'ambiance et surtout de visionner quelques premiers films, nous le retrouverons dans l'émission Actu du mardi 19 mai. On sera à peu près à mi-parcours de la compétition, alors il y aura des infos qu'il aura glanées sur place et des échos en exclusivité de ce 79e rendez-vous international avec le cinéma. Et pour terminer cet hommage de cet acteur qui nous a quittés à 95 ans le 15 février dernier, on écoute un deuxième extrait de cette série Lonesome Dove. Ça s'appelle Let's Remember et c'est interprété par la fille de Basile Poledouris, le compositeur. Elle s'appelle Zoé Poledouris, accompagnée d'Angèle Rocher, Let's Remember pour la série Lonesome Dove. À bientôt à toutes et à tous. Merci pour votre fidélité et retrouvez cette émission en rediffusion également le dimanche à 15h. Au revoir.

Bonjour à toutes et à tous, vous êtes sur Radio Mercure et c'est l'heure de La Touche Classique, présentée par François et mise en onde par Jean-Claude. Oui, car La Touche Classique, c'est votre émission de musique classique. 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

Oui, bienvenue à toutes et à tous dans la touche classique, en pensant également à toutes celles et tous ceux qui nous rejoindraient aujourd'hui pour la première fois. Eh bien, nous poursuivons aujourd'hui notre mini-série, Les Folies Stravinsky. Et au programme du jour, nous aurons du compositeur russe, sa symphonie en ut et sa sérénade pour le piano. Alors, la symphonie en ut, elle est composée en 1939 et 1940. C'est l'un des pires moments de la vie de Stravinsky, puisqu'il perd à cette époque sa femme, sa mère et sa fille. Il lui restera fort heureusement ses trois autres enfants, avec qui il ne tardera pas à rejoindre les USA. Il emménagera d'ailleurs à Beverly Hills, où il achèvera cette symphonie commencée en France. L'œuvre est créée le 7 novembre 1940, le compositeur dirigeant alors l'Orchestre symphonique de Chicago. Et nous en entendrons aujourd'hui le troisième et quatrième mouvement, successivement Allegretto et Largo Tempo Giusto. Le tout interprété par l'Orchestre symphonique de Chicago, placé sous la direction de Sir Georg Solti. Un enregistrement de mars 1997 a noté que c'est là l'un des tout derniers enregistrements du chef hongrois, lequel devait décéder en septembre de cette même année 1997.

C'était sur Radio Mercure 93 FM les deux derniers mouvements de la symphonie en ut majeur d'Igor Stravinsky, interprété par Sir George Solti à la tête du Chicago Symphony Orchestra. Et on reste comme prévu avec Igor Stravinsky et sa sérénade en la majeur pour piano solo. C'était à l'origine une commande de la firme de disques Brunswick, et le défi pour Stravinsky consista alors à composer des mouvements qui ne dépasseraient pas la durée d'une face de 78 tours, c'est-à-dire approximativement 3 minutes. L'œuvre fut créée à Francfort par le compositeur au piano le 25 novembre 1925 et elle est dédiée à sa première épouse Catherine. On écoute les 3 derniers mouvements de cette sérénade, Romanza, Rondoletto et Cadenza Finale. Et c'est une interprétation légendaire de la grande pianiste russe Maria Iudina, une captation sonore de 1962.

0: C'était sur Radio Mercure 93 FM, les trois derniers mouvements de la sérénade en la majeure pour piano solo d'Igor Stravinsky, dans l'interprétation de Maria Iudina.
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0: Et aujourd'hui, dans Phonographes et Magnéto, nous entendrons le pianiste Arturo Benedetti Michelangeli qui nous interprétera trois images pour piano de Claude Debussy. C'était un récital donné au Vatican dans la salle du Nervi Hall en 1986. Du premier cahier d'images, nous entendrons Reflet dans l'eau, suivi de Mouvement. Et pour terminer, le fameux Poisson d'or, dernière pièce du second cahier.

0: C'était sur Radio Mercure 93 FM, trois images pour piano solo de Claude Debussy, dans une interprétation donnée en concert par Arturo Benedetti Michelangeli.
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0: Et cette semaine, je vous propose d'entendre Yehudi Menuhin, avec pour partenaire Gerald Moore au piano. Il nous interprète les six danses populaires roumaines de Béla Bartók, dans l'arrangement pour violon et piano, réalisé par Zoltán Szekely, un enregistrement daté de 1964.

Nous écoutions sur Radio Mercure 93 FM les six danses populaires roumaines de Béla Bartok, interprétées par Yehudi Menuhin au violon, qu'accompagnait Gerald Moore au piano. Eh bien, nous approchons de la fin de cette émission, car voici arrivée l'heure, tant attendue, du bonus. Et je vous invite à écouter aujourd'hui 5 chœurs de Richard Wagner, les 3 premiers extraits de son opéra Tannhäuser, et les 2 derniers des maîtres chanteurs de Nuremberg. Alors, je vous en donne les titres successifs. Freudig begrüßen wir die edle Halle. Nous accueillons avec joie la noble salle. Beglückt darf nur dich, o Heimat. Maintenant, sois béni, ô patrie. Or, ce fameux cœur des pèlerins, hein, vous reconnaîtrez. Heil der Gnade, Wunderheil. Salut à toi, grâce et merveille. Et puis, concernant les maîtres chanteurs de Nuremberg, Warauf es nahe den Tag, réveille-toi, le jour approche, et Ehrt eure Deutschen Meister, honneur à nos maîtres allemands. Et c'est enregistré en 1958 par le chœur et l'orchestre du Festival de Bayreuth, dirigé par Wilhelm Pitz.

Voilà, c'était sur Radio Mercure 93 FM, 5 chœurs de Richard Wagner, extraits successivement de Tannhäuser et des Meistersinger von Nürnberg, interprétés par l'orchestre et le chœur du Festival de Bayreuth, dirigé par Wilhelm Pitz. C'était François à la conception et à l'animation, assisté par Jean-Claude à la mise en onde. Et ainsi se termine ce présent numéro de La Touche Classique. Nous espérons que vous avez passé un bon moment musical. Et en vous remerciant de votre fidélité, nous vous souhaitons à toutes et à tous une excellente semaine. Vous noterez, comme toujours, que vous pouvez retrouver cette émission en rediffusion le dimanche à 16h ainsi que le mardi à 1h. Et en podcast sur l'application Mercure O Play et sur radiomercure.fr.

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1: Bonjour, bienvenue sur Radio Mercure, balade en chanson, chaque mardi 11h midi, seconde diffusion le jeudi 14h-15h. Pour marquer le 50e anniversaire de la parution de l'album culte de Michel Sardou, La Vieille, comprenant plusieurs très grands succès, la firme Universal sort une réédition de celui-ci avec en bonus deux titres inédits, signés bien sûr Delanoë, Revault et Sardou. En partance dans notre balade en chanson Ambiance Provençale de 1976, Le Cabanon de Séraphin.

0: 50 ans après, une nouveauté, Michel Sardou. Début mai 87, Dalida décida de s'en aller. Deux ans avant, elle avait sorti une chanson bilan de sa vie pour en arriver là. Dalida.
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deux belles voix réunies il y a déjà 6 ans pour un premier duo qui fut de suite une réussite, classé chanson de l'année. Avec Florent Pagny et Patrick Fiori, parlons à la première personne, j'y vais.

0: composé en 1963 pour Juliette Gréco par Serge Gainsbourg, cette chanson aurait pu se nommer « Chanson d'une insomnie » car elle fut le résultat d'une nuit blanche de Gainsbourg, un classique du répertoire Juliette Gréco, la javanaise.
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0: Dans les années 70, en 1977, un jeune troublion belge eut l'envie de parodier la déferlante de musique punk anglo-saxonne et il s'engouffra dans la composition d'un ami, déclenchant un succès retentissant. Plastic Bertrand, ça plane pour moi.
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Nouveauté oblige dans votre balade en chanson sur Radio Mercure, puisque ce répertoire représentera la France le 16 de ce mois, en Autriche, avec la toute jeune Monroe, dans un mélange pop et lyrisme. Monroe, regarde.

C'est le grand orchestre de Raymond Lefebvre que nous allons entendre dans un grand, grand classique, Bridge Over Troubled Water, un album 1970 de Simon & Garfunkel. Émission à retrouver également sur radiomercure.fr en

0: En très grand admirateur de Georges Brassens, Benjamin Biolay a glissé dans son dernier album, Le Disque Bleu, la reprise épurée de la chanson Les Passantes que Brassens mit en musique sur un poème d'Antoine Paul, publié en 1918 et chanté pour la première fois par Brassens en 1972. Les Passantes, Benjamin Biolay.
1: Je veux dédier ce poème à toutes les femmes qu'on aime. Pendant quelques instants secrets, à celles qu'on connaît à peine, qu'un destin différent entraîne et qu'on ne retrouve jamais, à celles qu'on voit apparaître une seconde à la fenêtre et qui presque s'évanouit, mais dont la svelte silhouette et si gracieuse et fluette qu'on en demeurait épanoui. À la compagne de voyage dont les yeux charmants paysages vont paraître courts le chemin, qu'on est seul peut-être à comprendre et qu'on laisse pourtant descendre sans avoir effleuré la main. À celles qui sont déjà prises et qui, vivant des heures grises, près d'un être trop différent, vous ont inutile folie laissé voir la mélancolie d'un avenir désespérant. Chères images aperçues, espérance d'un jour déçu, vous serez donc demain, pour peu que le bonheur survienne, il est

0: ces bonheurs entrevus, aux baisers qu'on n'osa pas prendre, aux cœurs qui doivent vous attendre, aux yeux qu'on n'a jamais revus. Alors au soir de lassitude, tout en peuplant sa solitude, des fantômes du souvenir, on pleure les lèvres absentes de toutes ces belles passantes que l'on n'a pas su retenir, que l'on n'a pas su retenir.
1: Extrait de son album La Cavale, Nolwenn Leroy nous interprète sur un texte de Benjamin Biolay, Le Tourni.

Mélange de mélancolie au présent, nostalgie du passé et projet du futur, trois thèmes réunis dans un joli slam, sorti il y a 5 ans avec Grand Corps Malade et la chanteuse de soul music Kimber Rose. Nos plus belles années.

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En 1980, vous vous en souvenez, Lio chantait « Amoureux solitaire ». 46 ans plus tard, elle revient avec une ballade composée pour elle par Louane pour son nouvel album « Geoid Part in the Sky ». Lio, amoureuse solo.

Et le 8 décembre 1966 à l'Olympia, quatre danseuses accompagnent pour la première fois en France Claude François dans une prestation scénique nouvelle et un style vestimentaire unique sur la chanson. C'est la même chanson, Clo-Clo et les Claudettes.

Retour en 1994 avec un titre à la fois romantique, dansant, novateur et surtout féministe, le tube inconditionnel d'Axel Red, Sensualité.

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1: Et si nous écoutions maintenant Reconif et son grand orchestre, ses cuivres, sa rythmique légendaire, ses chœurs, la complainte de Maki, 93 FM, Radio Mercure.fr, deux bons moyens pour nous écouter.

0: C'est avec la belle mélodie de Jean Ferrat, servie par la guitare manouche du jeune Boulou Ferré, qu'en 1962, sur un texte de Michel Senlis, sortit cette jolie chanson « Jean Ferrat, les nomades ».
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Ah, le nord de la France, combien a-t-il inspiré d'immortels succès? Le plat pays, les gens du nord, les corons. Marine y ajoute un touchant hommage à sa région natale, Marine des gens bien. Le corps.

Et bien voilà, comme je viens de vous le dire, je vous retrouve la semaine prochaine pour d'autres belles chansons françaises, d'autres beaux souvenirs, d'autres grands orchestres. Balade en chansons sur Radio Mercure. À bientôt. C'était Christophe Ribon.

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